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2: Bonjour à tous, très belle journée en ce samedi 4 juillet. On débute l'horoscope avec les béliers. Vous ne pourrez pas éviter de finaliser quelques dossiers urgents. Les taureaux, ne manipulez pas vos partenaires pour en finir avec un dossier qui vous tient très à cœur. Gémeaux, objet de quelques malveillances, il va devenir urgent de prendre du recul et vous faire oublier. Les cancers, le ciel astral va prôner la sécurité qui ne parvient plus à s'installer dans votre travail. Les lions, une menace gronde autour de votre staff et vous ne savez plus très bien à qui faire confiance. Vierge, trop de réponses anodines à une seule question, comment éclaircir vos discussions? Balance, Mars va vous aider à activer vos énergies afin de franchir une étape décisive d'ici peu. Les scorpions, un courant porteur donne de l'intensité à votre jeu face à vos nouvelles relations. Les sagittaires, ne brûlez pas les étapes coûte que coûte sans perdre le contrôle de vos actions. Les capricornes, une envie de modernité, vous voilà devant un choix, prenez votre temps. Verseau, un beau début de mois va provoquer des conflits involontaires avec de jolis résultats en votre faveur. Et enfin les poissons, Mercure veille sur votre communication et cela va se ressentir dans vos prochains rendez-vous. Excellente journée sur RMN.

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1: Bonjour, une petite sélection télé pour votre soirée du samedi 4 juillet sur TF1 du rugby, le championnat des nations, Argentine-Écosse, les débuts de cette nouvelle compétition de rugby. Deux groupes d'équipes s'affrontent dans un format nord contre sud sur 6 séries de rencontres, 3 matchs en juillet, puis à nouveau en novembre avant la finale. Sur France 2, Fort Boyard, lancement de la nouvelle saison. Cet été, Fort Boyard entre dans une nouvelle ère, des nouvelles règles, l'arrivée d'épreuves et d'aventures collectives et un nouveau maître du fort, Cyril Ferraud. Sur France 3, meurtre à Bayeux, téléfilm. Sur France 4, Le Discours, film avec Benjamin Laverne. Sur France 5, Échappée Belle, magazine sur le thème Japon, les surprises de Tokyo. Sur Arte, Ascenseur pour les abysses, documentaire essentiel à l'équilibre climatique mondial. Les grands fonds marins restent pourtant largement méconnus, plongés au cœur des abysses où prospèrent des formes de vie aussi fascinantes que fragiles. Et puis sur TFX, Chronique criminelle, magazine. Très belle soirée télé à tous.

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2: Bonjour à tous, très belle journée en ce samedi 4 juillet. On débute l'horoscope avec les béliers. Vous ne pourrez pas éviter de finaliser quelques dossiers urgents. Les taureaux, ne manipulez pas vos partenaires pour en finir avec un dossier qui vous tient très à cœur. Gémeaux, objet de quelques malveillances, il va devenir urgent de prendre du recul et vous faire oublier. Les cancers, le ciel astral va prôner la sécurité qui ne parvient plus à s'installer dans votre travail. Les lions, une menace gronde autour de votre staff et vous ne savez plus très bien à qui faire confiance. Vierge, trop de réponses anodines à une seule question, comment éclaircir vos discussions? Balance, Mars va vous aider à activer vos énergies afin de franchir une étape décisive d'ici peu. Les scorpions, un courant porteur donne de l'intensité à votre jeu face à vos nouvelles relations. Les sagittaires, ne brûlez pas les étapes coûte que coûte sans perdre le contrôle de vos actions. Les capricornes, une envie de modernité, vous voilà devant un choix, prenez votre temps. Verseau, un beau début de mois va provoquer des conflits involontaires avec de jolis résultats en votre faveur. Et enfin les poissons, Mercure veille sur votre communication et cela va se ressentir dans vos prochains rendez-vous. Excellente journée sur RMN.

0: Le plaisir est là, ce bon premier week-end de juillet avec RMN. Bonjour la Bretagne, immédiatement le point info donc de ce samedi 4 juillet. Le flash et puis la musique avec le groupe AA et Gérald Palmas. Il est bien 6h.
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2: Bonjour à tous, retour en France pour le Charles de Gaulle. Après un mois et demi passé dans la zone du Moyen-Orient, le porte-avions français rentre à son port d'attache à Toulon. Annonce d'Emmanuel Macron hier soir, compte tenu de l'évolution favorable que constitue l'accord entre l'Iran et les États-Unis, écrit le président. La France maintient toutefois des moyens dans la région, notamment deux chasseurs de mines qui pourraient être mobilisés dans le cadre d'une action internationale de sécurisation du détroit d'Ormuz. Ce n'est pas vraiment une surprise, juin 2026 a été le mois de juin le plus chaud jamais enregistré en France selon Météo France. La canicule historique qui a touché le pays a été plus intense mais moins longue que celle d'août 2003. Après une semaine de répit, les fortes chaleurs vont faire leur retour. À partir de ce week-end, deux départements sont placés en vigilance orange canicule à partir de midi, l'Hérault et les Pyrénées-Orientales. Dans ce contexte, le risque de feux de forêt reste au plus haut près de la Méditerranée. Six départements sont toujours en vigilance rouge, notamment l'Aude, où l'incendie qui s'est déclaré mercredi à la frontière avec l'Hérault est désormais fixé. Laurent Nunez s'est rendu sur place hier. Le ministre de l'Intérieur se dit très inquiet par la précocité de la saison des feux qui démarre avec un mois d'avance. Des marches contre les violences sexistes et sexuelles organisées partout en France ce samedi. Des rassemblements dans le sillage de ceux organisés devant les tribunaux après la mort de la petite Liana dans le Gers. Les associations réclament une loi intégrale pour mieux protéger les femmes et les enfants. À la page des sports du tennis, il n'y a plus de Français à Wimbledon. Le dernier encore en lice, Arthur Rinderknecht, a été éliminé hier au troisième tour par Novak Djokovic. Ça passe en revanche pour les numéros 1 mondiaux, Yannick Sinner et Aryna Sabalenka, tous deux qualifiés pour les huitièmes de finale. Et puis c'est parti pour le Tour de France. L'édition 2026 de la Grande Boucle s'élance de Barcelone ce samedi avec un contre-la-montre par équipe. Il faudra attendre lundi pour voir les coureurs débarquer en France via les Pyrénées. Voilà pour l'essentiel. Excellent début de journée à notre écoute.

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1: Oh, George Michael. Voilà, c'est bien sur RMN. Vous vous souvenez du clip avec ce jean moulant de George Michael. Et vous le savez où je vous l'apprends, mais c'est une arlésienne. Maintenant, on reparle d'un biopic. Il nous manque le biopic donc consacré à George Michael. Les ayants droit auraient donné leur accord, mais là aussi, c'est une arlésienne. Bonjour. Je papote, dites donc. Un très bon premier week-end donc, de juillet. Peut-être quelques départs en vacances. Et le programme de RMN également en balade avec Mylène Farmer. Tout à l'heure, Libertine, Lionel Richie, All Night Long, Achille. Et puis, tube des années 80, Jermaine Jackson et Piaz Adora. Tout au long de cette matinée, les cadeaux avec notamment le meeting aérien de Gus Krief qui aura lieu cette année le dimanche 26 juillet. J'ai des invitations pour vous. Et puis quelques bonnes adresses et quelques bons plans. Et les tout premiers festivals de l'été, c'est pour ce week-end. Voilà. Bienvenue.
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Bremen avec Achille. Tout à l'heure, j'évoquais donc les différents cadeaux que nous vous offrons pour ce premier week-end de juillet. 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On aura de ce rendez-vous sous aucun prétexte, d'autant plus quand c'est gratuit, puisque nous vous offrons vos invitations sur le site de la radio. Voilà, de bons samedis matin, rmn.bzh pour surprendre vos enfants, ils vont adorer. Donc ce sera bien sûr à l'aérodrome de Gus Krief. Bonne chance pour tous ces fameux spectacles aériens donc d'exception. rmn.bzh, il y aura un tirage au sort. On écoute maintenant alors, Billy Paul, Your Song avant l'horoscope et puis Oshi et la fameuse marinière. Bienvenue en Bretagne et bonnes vacances peut-être.

0: C'est fou comme ça nous fait un bien fou quand on écoute la voix de Bruno Mars. C'est bien sûr RMN et c'est la Bretagne en musique qui régale. Voilà, bonjour et bienvenue. Un tout petit peu après 7h donc, et les infos et la météo, nous parlerons eh bien, de ce fameux festival très attendu à Kergris Moëlou. Rock Moëlou is back pour aujourd'hui avec un anniversaire et surtout énormément de concerts. À tout à l'heure aux alentours de 7h15. Dans les médias, et avant d'écouter Zaz, c'est l'horoscope de Clara.
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3: Bonjour à tous, très belle journée en ce samedi 4 juillet. On débute l'horoscope avec les béliers. Vous ne pourrez pas éviter de finaliser quelques dossiers urgents. Les taureaux, ne manipulez pas vos partenaires pour en finir avec un dossier qui vous tient très à cœur. Gémeaux, objet de quelques malveillances, il va devenir urgent de prendre du recul et vous faire oublier. Les cancers, le ciel astral va prôner la sécurité qui ne parvient plus à s'installer dans votre travail. Les lions, une menace gronde autour de votre staff et vous ne savez plus très bien à qui faire confiance. Vierge, trop de réponses anodines à une seule question, comment éclaircir vos discussions? Balance, Mars va vous aider à activer vos énergies afin de franchir une étape décisive d'ici peu. Les scorpions, un courant porteur donne de l'intensité à votre jeu face à vos nouvelles relations. Les sagittaires, ne brûlez pas les étapes coûte que coûte sans perdre le contrôle de vos actions. Les capricornes, une envie de modernité, vous voilà devant un choix, prenez votre temps. Verseau, un beau début de mois va provoquer des conflits involontaires avec de jolis résultats en votre faveur. Et enfin les poissons, Mercure veille sur votre communication et cela va se ressentir dans vos prochains rendez-vous. Excellente journée sur RMN.
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0: ce bon premier week-end de juillet avec RMN partout en Bretagne. On fait un point météo bien sûr avec la rédaction, le Flash et puis la musique de retour avec notamment Vanessa Paradis et un Goldman. Bonjour. Il est 7h.
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2: Bonjour à tous, une nouvelle journée à haut risque sur le front des incendies. 6 départements du pourtour méditerranéen restent placés en vigilance rouge feu de forêt. Laurent Nunez se dit inquiet face à une saison qui démarre fort avec un mois d'avance. Hier, il s'est rendu dans l'Aude où le feu à la frontière avec l'Hérault est désormais fixé après avoir parcouru plus de 900 hectares. En deux jours, le ministre de l'Intérieur appelle à la plus grande vigilance alors que les Pyrénées-Orientales et l'Hérault seront placés dès midi en alerte orange canicule. Le Charles de Gaulle rentre à Toulon après un mois et demi dans la zone. Le porte-avions français quitte le Moyen-Orient, annonce Emmanuel Macron. Un départ compte tenu de l'évolution favorable que constitue l'accord entre l'Iran et les États-Unis pour cesser les hostilités, mais aussi l'évolution des besoins, indique le président. Pendant ce temps, des millions d'Iraniens affluent ce matin vers Téhéran pour rendre un dernier hommage à l'ayatollah Khamenei. Les funérailles nationales de l'ancien guide suprême iranien ont débuté 4 mois après sa mort dans une frappe israélo-américaine. Les autorités attendent entre 15 et 20 millions de participants d'ici jeudi. Le bilan ne cesse de s'alourdir 10 jours après le double séisme au Venezuela. 2645 morts et plus de 12 600 blessés. Les Nations Unies estiment à 50 000 le nombre de personnes portées disparues. Au total, près de 7 millions de personnes ont été affectées par la catastrophe. Retour en France, plusieurs organisations professionnelles du monde de la culture alertent Emmanuel Macron sur des coupes budgétaires drastiques qui font peser un risque sans précédent sur le secteur. 28 structures pourraient ne pas pouvoir ouvrir leur saison avant janvier 2027 au lieu de septembre. Un courrier adressé au président à quelques heures de l'ouverture du Festival d'Avignon ce samedi. On passe au sport. Aurélien Tchouaméni incertain pour le 8e de finale de la Coupe du Monde ce soir face au Paraguay. Selon l'équipe, le milieu a été touché à la cuisse à l'entraînement. La rencontre débute à 23h. Et puis du rugby aussi au programme ce samedi, France All Black pour débuter le tout nouveau championnat des nations. Le coup d'envoi, c'est à 9h10. Excellente matinée à tous.
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4: Bonjour, voici votre météo de ce samedi. Les hautes pressions restent bien installées sur la Bretagne. En revanche, des nuages bas et quelques bancs de brume concernent le nord de la région au lever du jour. Plus au sud, le soleil est déjà largement au rendez-vous. Pour les températures à la mi-journée, comptez 24 degrés à Carhaix-Poulaouen, 26 degrés à Pontivy et Noyal-Pontivy, 25 degrés à Concarneau et Melvin. Dès demain, les températures repartiront nettement à la hausse avant une semaine très chaude, mais avec des nuits qui resteront agréablement fraîches, donc pas de canicule en vue pour le moment sur la région. Excellente matinée.
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0: C'est bien RMN et donc The Weeknd. Direction maintenant Kerguez Moëlou parce que on attendait ce beau rendez-vous. C'est bien pour aujourd'hui avec du beau temps et des températures pas trop chaudes avec ce que l'on a connu. Rock Moëlou is back donc à Kerguez Moëlou. Alors c'est un 50e anniversaire, les 50 ans du comité des fêtes de Saint-Lubin. Balade en mobilette, concert concours de boules, plusieurs concerts bien sûr, restauration et feux d'artifice donc ce soir avec un ciel bien dégagé. Voilà une belle journée de fête. Vous prenez la direction peut-être de Kerguez Moëlou et vous accompagne. Et merci surtout d'avoir choisi RMN, fier d'être breton. La suite c'est Louane, c'est Yannick Noah et puis les programmes télé tout de suite.
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2: Bonjour, une petite sélection télé pour votre soirée du samedi 4 juillet sur TF1 du rugby, le championnat des nations, Argentine-Écosse, les débuts de cette nouvelle compétition de rugby. Deux groupes d'équipes s'affrontent dans un format nord contre sud sur 6 séries de rencontres, 3 matchs en juillet puis à nouveau en novembre avant la finale. Sur France 2, Fort Boyard, lancement de la nouvelle saison. Cet été, Fort Boyard entre dans une nouvelle ère, des nouvelles règles, l'arrivée d'épreuves et d'aventures collectives et un nouveau maître du fort, Cyril Ferraud. Sur France 3, Meurtre à Bayeux, téléfilm. Sur France 4, Le Discours, film avec Benjamin Laverne. Sur France 5, Échappée Belle, magazine sur le thème Japon, les surprises de Tokyo. Sur Arte, Ascenseur pour les abysses, documentaire essentiel à l'équilibre climatique mondial. Les grands fonds marins restent pourtant largement méconnus, plongés au cœur des abysses où prospèrent des formes de vie aussi fascinantes que fragiles. Et puis sur TFX, Chronique et Criminel magazine. Très belle soirée télé à tous.
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3: Bienvenue dans Esprit Jardin. Nous voilà au premier week-end de juillet avec un temps toujours très estival sur la Bretagne et les Pays de la Loire. Les températures restent élevées, les jardins continuent à subir un certain stress hydrique. Alors cette semaine, on va parler entretien d'été et préparation des semaines à venir. Allez, suivez-moi, on va commencer par faire le tour de vos massifs. De nombreuses fleurs printanières arrivent en fin de cycle. Supprimez régulièrement les fleurs fanées sur les rosiers, les géraniums, les cosmos ou encore les pétunias. Ce petit geste favorise une nouvelle floraison et permet aux plantes de rester belles plus longtemps. Au potager, c'est le moment de récolter souvent courgettes, haricots, concombres ou premières tomates qui doivent être cueillies dès qu'ils sont prêts. Plus vous récoltez régulièrement, plus les plants continuent à produire durant l'été. Pensez également à ameublir légèrement la surface du sol autour de vos légumes. Un simple coup de griffe permet de casser la croûte formée par la chaleur et limite l'évaporation de l'eau après l'arrosage. C'est aussi une période idéale pour observer la biodiversité du jardin. Laissez quelques fleurs monter en graines et conservez un coin un peu sauvage. Abeilles, papillons et autres pollinisateurs en profiteront tout l'été. Enfin, résistez à l'envie de tout tailler. Les haies, les arbustes servent d'abri à de nombreux oiseaux qui élèvent parfois encore leur dernière nichée de la saison. Mon conseil cette semaine, profitez des matinées fraîches pour jardiner. C'est meilleur pour vous, mais aussi pour les plantes qui supportent beaucoup mieux les interventions lorsqu'elles ne sont pas en plein soleil. À très bientôt dans Esprit Jardin. La

Bretagne en musique et avec Louane. Alors, jour de match pour les Bleus. Donc, ce soir, c'est à 23h. Maintenant, on commence à avoir l'habitude. On attend 23h pour la pizza. Bon, on s'échauffe un tout petit peu avant avec l'apéro, mais bien sûr avec modération, sinon on ne tient pas le coup. Donc, 23h ce soir, le match pour cette qualification en quart de finale face au Paraguay. Alors, je sais que les bookmakers s'en donnent à cœur joie en ce moment à Londres. Et vraiment, la France est devant jusqu'au bout pour une troisième étoile. Chut, ça porte malheur. Le groupe Claudida House tout de suite et puis un Gilbert Montagné juste après parce qu'on s'aime. Tout va bien, vous êtes sur RMN et bon week-end.

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1: RMN avec Zazie. Tenez, pour ce samedi, direction Guskriff, c'est à ne pas rater. Pour l'opération, il va y avoir donc Dureuse, cette grande fête populaire donc sur la place de la mairie. Tout est bien organisé, ça va démarrer. Et dès 14h, concours donc de pétanque, également plusieurs animations pour nos enfants. À partir de 18h, des concerts gratuits avec notamment deux Cubassons, Lulus Bliss, la formation Jamais Vue et Francky 2000. La soirée va se terminer par la traditionnelle descente au Lampion et puis le feu d'artifice très attendu. Donc c'est à Guskriff, buvette et restauration pour cette très belle journée et entamer officiellement l'été. La suite, c'est l'horoscope pardon, avec Clara et puis juste après Nolwenn bien sûr. Clara, les astres.
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4: Bonjour à tous, très belle journée en ce samedi 4 juillet. On débute l'horoscope avec les béliers. Vous ne pourrez pas éviter de finaliser quelques dossiers urgents. Les taureaux, ne manipulez pas vos partenaires pour en finir avec un dossier qui vous tient très à cœur. Gémeaux, objet de quelques malveillances, il va devenir urgent de prendre du recul et vous faire oublier. Les cancers, le ciel astral va prôner la sécurité qui ne parvient plus à s'installer dans votre travail. Les lions, une menace gronde autour de votre staff et vous ne savez plus très bien à qui faire confiance. Vierge, trop de réponses anodines à une seule question, comment éclaircir vos discussions? Balance, Mars va vous aider à activer vos énergies afin de franchir une étape décisive d'ici peu. Les scorpions, un courant porteur donne de l'intensité à votre jeu face à vos nouvelles relations. Les sagittaires, ne brûlez pas les étapes coûte que coûte sans perdre le contrôle de vos actions. Les capricornes, une envie de modernité, vous voilà devant un choix, prenez votre temps. Verseau, un beau début de mois va provoquer des conflits involontaires avec de jolis résultats en votre faveur. Et enfin les poissons, Mercure veille sur votre communication et cela va se ressentir dans vos prochains rendez-vous. Excellente journée sur RMN.
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0: Bonjour et merci d'avoir choisi RMN pour ce premier week-end donc de juillet et bonnes vacances peut-être. David Bowie, Let's Dance, Hong Kong Star de France Gall et puis vite, hein, après les infos et notre indispensable météo.
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2: Bonjour à tous, à la une ce matin, le retour des fortes chaleurs. L'Hérault et les Pyrénées-Orientales basculeront dès la mi-journée en vigilance orange canicule, deux départements où le risque d'incendie reste très élevé aujourd'hui. Celui de Pouzol-Minervois entre l'Aude et l'Hérault est fixé depuis hier après avoir parcouru plus de 900 hectares. Le ministre de l'Intérieur, Laurent Nunez, ne cache pas son inquiétude pour les jours et les semaines à venir.
3: Nous sommes inquiets, pourquoi ? Parce qu'il y a évidemment la canicule. On a eu des pluies importantes à la fin de l'année qui ont fait que la végétation est plutôt abondante. Et puis on a des phénomènes de vent qui se lèvent ici ou là. Et on a vu que pendant tout l'épisode ici de ces 48 dernières heures, il y a eu un vent qui est venu aggraver en réalité la situation. Donc on est évidemment très inquiets pour la saison. On a un mois d'avance là sur les départs de feu. Hier par exemple, il y a eu 26 feux en simultané sur l'ensemble du territoire national. Je parle des feux, hein. Je ne parle même pas des départs de feu où il y a pu en avoir plusieurs dizaines dans certains départements. Et c'était le cas dans l'Aude et dans l'Hérault.
2: Le ministre de l'Intérieur qui lance un appel à la prudence dans un contexte de premier grand week-end de départ en vacances. La journée s'annonce chargée sur les routes. Bison futé hisse le drapeau rouge sur le quart nord-ouest, orange sur le reste du pays. Dans le reste de l'actualité, retour en France pour le Charles de Gaulle. Après un mois et demi passé dans la zone du Moyen-Orient, le porte-avions français rentre à son port d'attache à Toulon. Annonce d'Emmanuel Macron compte tenu de l'évolution favorable que constitue l'accord entre l'Iran et les États-Unis. Des marches contre les violences sexistes et sexuelles organisées partout en France ce samedi. Des rassemblements un mois jour pour jour après la découverte du corps de la petite Liane dans le Gers. Les associations réclament une loi intégrale pour mieux protéger les femmes et les enfants. Et puis le grand départ du Tour de France. 184 coureurs vont s'élancer de Barcelone en fin de journée pour cette 113e édition qui débute par un contre-la-montre par équipe. Premier départ à partir de 17h15. Voilà pour l'essentiel. Excellente matinée à tous.
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5: Votre météo de ce samedi matin, les grisailles sont encore présentes entre le Léon, la baie de Saint-Brieuc et le nord des Côtes d'Armor. Elles se dissipent progressivement, laissant place à un soleil de plus en plus généreux. Plus au sud, le ciel est déjà largement bleu. À la mi-journée, pour les températures, il fera 25 degrés à Rostronin et Glomel, 26 degrés à Pleuhermel et Campénéac, 23 degrés à Brest et Guipava. Ce n'est qu'un avant-goût. Dimanche et surtout lundi s'annonce beaucoup plus chaud, avec des nuits qui resteront malgré tout respirables. Bonne matinée, bon week-end.
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0: Sleeping Satellite. Voilà ce fameux satellite sans qui nous ne serions pas là, là et là en même temps partant en Bretagne. Et Tasmin Archer pour le tout début donc des années 90. Vous avez choisi RMN, merci beaucoup de votre fidélité pour la programmation musicale pour ce bon samedi matin. Et si vous prenez la route, on se départ en vacances également. Shadé, Smooth Operator tout à l'heure. Alors le collectif Ensemble contre le Sida. Et puis Cephas et Phil Collins, soyez les bienvenus.
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Lucille de Céphase. C'est bien avec RMN, vous avez peut-être une chanson de Michel Jonas en tête. C'est encore une histoire d'amour. Ah, l'amour. 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Bonne chance pour le jeu. Et voici Phil Collins maintenant et à suivre l'horoscope de Clara.

0: Oui, c'est Jérémy Frérot avec RMN. Avec la canicule que nous avons vécue, de nombreuses manifestations ont été annulées, ont été reportées ce week-end ou alors pour donc les différents week-ends à venir de ce mois de juillet. Le site de votre radio, bien remis à jour, rmn.bzh. Oh, Roger Glover, Love Is All, ça sonne très années 80, voire 70s. C'est juste après donc l'horoscope de Clara, si vous nous retrouvez en ce samedi matin.
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2: Bonjour à tous, très belle journée en ce samedi 4 juillet. On débute l'horoscope avec les béliers. Vous ne pourrez pas éviter de finaliser quelques dossiers urgents. Les taureaux, ne manipulez pas vos partenaires pour en finir avec un dossier qui vous tient très à cœur. Gémeaux, objet de quelques malveillances, il va devenir urgent de prendre du recul et vous faire oublier. Les cancers, le ciel astral va prôner la sécurité qui ne parvient plus à s'installer dans votre travail. Les lions, une menace gronde autour de votre staff et vous ne savez plus très bien à qui faire confiance. Vierge, trop de réponses anodines à une seule question, comment éclaircir vos discussions? Balance, Mars va vous aider à activer vos énergies afin de franchir une étape décisive d'ici peu. Les scorpions, un courant porteur donne de l'intensité à votre jeu face à vos nouvelles relations. Les sagittaires, ne brûlez pas les étapes coûte que coûte sans perdre le contrôle de vos actions. Les capricornes, une envie de modernité, vous voilà devant un choix, prenez votre temps. Verseau, un beau début de mois va provoquer des conflits involontaires avec de jolis résultats en votre faveur. Et enfin les poissons, Mercure veille sur votre communication et cela va se ressentir dans vos prochains rendez-vous. Excellente journée sur RMN.
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0: bonjour, vous êtes bien sur RMN, c'est la Bretagne en musique. On va évoquer les vieilles charrues, ça y est, ça approche dans un petit quart d'heure, d'autant plus qu'on a des invitations pour vous. Pour tout de suite, info et météo avant d'écouter le groupe Tears for Fears.
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2: Bonjour, bonjour à tous. Le mercure va de nouveau flirter aujourd'hui avec les 40 degrés dans le sud-est. L'Hérault et les Pyrénées-Orientales sont placés en vigilance orange canicule à partir de midi. Les fortes chaleurs font leur retour ce week-end sur le sud de la France, même si la probabilité de connaître une canicule aussi forte que celle de fin juin est relativement faible, indique Météo France. Dans ce contexte, la carte de la météo des forêts reste rouge. 6 départements méditerranéens sont toujours en alerte maximale face au risque très élevé d'incendie, notamment l'Aude, où le feu qui s'est déclaré mercredi à la frontière avec l'Hérault est désormais fixé. Laurent Nunez s'est rendu sur place hier, le ministre de l'Intérieur qui se dit très inquiet par la précocité de la saison des feux qui démarre avec un mois d'avance. C'est la conséquence de l'évolution favorable après l'accord entre l'Iran et les États-Unis. Le Charles de Gaulle a quitté le Moyen-Orient. Le porte-avions français se trouve actuellement en mer Méditerranée, direction son port d'attache à Toulon, annonce Emmanuel Macron. Pendant ce temps, les funérailles XXL de l'ayatollah Khamenei se poursuivent. Des milliers de fidèles affluent à Téhéran pour rendre un dernier hommage au guide suprême iranien tué il y a 4 mois dans des frappes israélo-américaines. Plus de 15 millions de personnes sont attendues d'ici jeudi dans la capitale, selon les autorités iraniennes, pour ces funérailles nationales qui doivent durer pendant 6 jours. La famille de Louis prend la parole à Narbonne à la veille d'une marche blanche. Il dénonce un drame absolu qui était selon eux évitable, mais aussi une spirale infernale de harcèlement et de violence à l'encontre de l'adolescent de 17 ans battu à mort par un groupe de jeunes il y a une dizaine de jours. 5 suspects dont 3 mineurs ont été mis en examen pour tentative d'assassinat. Et puis, le 15 de France affronte la Nouvelle-Zélande ce matin en ouverture du championnat des nations, une toute nouvelle compétition qui réunit les 12 nations majeures du rugby mondial. Le coup d'envoi, c'est dans quelques minutes à 9h10. Voilà pour l'essentiel de l'info. Excellente matinée à notre écoute.
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4: On prend des nouvelles du ciel breton. Les nuages bas continuent de reculer vers la Manche, tandis que le soleil gagne progressivement toute la région. Une belle journée estivale qui s'installe. À la mi-journée, pour les températures, prévoyez 26 degrés à Pontivy et Kerfourne, 25 degrés à Quimper et Pleugufan, 21 degrés entre Morlaix et Tolé. La chaleur va progressivement monter au fil des prochains jours, sans les nuits étouffantes qui caractérisent les épisodes de canicule. Très belle matinée. À l'écoute des RMN, bien sûr, passez un bon week-end.
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0: 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Vivement lundi. In Excess, Suicide Blonde. Après la pause, Étienne Dao et Barry White. A tout de suite en Bretagne.
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1: Bonjour, une petite sélection télé pour votre soirée du samedi 4 juillet sur TF1 du rugby, le championnat des nations Argentine-Écosse, les débuts de cette nouvelle compétition de rugby. Deux groupes d'équipes s'affrontent dans un format nord contre sud sur 6 séries de rencontres, 3 matchs en juillet puis à nouveau en novembre avant la finale. Sur France 2, Fort Boyard, lancement de la nouvelle saison. Cet été, Fort Boyard entre dans une nouvelle ère, des nouvelles règles, l'arrivée d'épreuves et d'aventures collectives et un nouveau maître du fort, Cyril Ferro.

Isia. Et Isia, c'est pour cet été. Isia et cette magnifique chevelure rousse maintenant. Voilà, c'est bien sur RMN. Tout à l'heure, j'évoquais donc les vieilles charrues. Je voudrais également vous prévenir que Katy Perry passera également une tête. Voilà, juste pour information. Le site de la radio pour avoir le programme. Et évidemment, le site des vieilles charrues. Alors, on continue avec tout à l'heure Daisy et Joseph Kamel. Matmata pour vous, chère Emma. Et puis, avant l'horoscope donc de Clara, on écoute Corinne Charby pour la boule de flipper. Avez-vous joué au flipper à l'époque des rouleaux, vous savez? Pas à l'époque de l'extra-balle, à l'époque des rouleaux. Oui, je sais, ce sont les années 70. Corinne Charby avec RMN.

0: Daisy et Joseph Kamel, on les connaît par cœur, c'est le titre. La programmation musicale sur le site de la radio, vos différents bons plans également. Les dernières invitations pour le grand meeting aérien de Gus Griff, c'est sur notre site internet. Le meeting aura lieu cette année le dimanche, donc 26 juillet. Tout à l'heure, j'évoquais donc les vieilles charrues. À partir de lundi, nous vous offrirons vos invitations. Nous sommes en Bretagne, nous ne sommes pas en Bretagne. Je vous embrasse bien fort. Erwan prend le relais donc à 10h et un petit peu avant. Bien sûr, c'est l'horoscope de Clara, on pense au lève-tard. Clara et les astres. Maintenant, il y a Clara et les chic types, il y a aussi Clara et les astres. Je vous dis à lundi, 16h. Quant à
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3: Bonjour à tous, très belle journée en ce samedi 4 juillet. On débute l'horoscope avec les béliers. Vous ne pourrez pas éviter de finaliser quelques dossiers urgents. Les taureaux, ne manipulez pas vos partenaires pour en finir avec un dossier qui vous tient très à cœur. Gémeaux, objet de quelque malveillance, il va devenir urgent de prendre du recul et vous faire oublier. Les cancers, le ciel astral va prôner la sécurité qui ne parvient plus à s'installer dans votre travail. Les lions, une menace gronde autour de votre staff et vous ne savez plus très bien à qui faire confiance. Vierge, trop de réponses anodines à une seule question, comment éclaircir vos discussions? Balance, Mars va vous aider à activer vos énergies afin de franchir une étape décisive d'ici peu. Les scorpions, un courant porteur donne de l'intensité à votre jeu face à vos nouvelles relations. Les sagittaires, ne brûlez pas les étapes coûte que coûte sans perdre le contrôle de vos actions. Les capricornes, une envie de modernité, vous voilà devant un choix, prenez votre temps. Verseau, un beau début de mois va provoquer des conflits involontaires avec de jolis résultats en votre faveur. Et enfin les poissons, Mercure veille sur votre communication et cela va se ressentir dans vos prochains rendez-vous. Excellente journée sur RMN.
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0: Et bonjour à toutes et à tous, très bon samedi avec RMN La Bretagne en musique, il est 10h. On va poursuivre en musique avec Alan VD dans un instant, Pascal Obispo et Sheryl Crow. Quelques idées de sortie aussi avant 13h, mais là tout de suite c'est l'heure de faire un point avec l'info.
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2: Bonjour, bonjour à tous. Une nouvelle journée à haut risque sur le front des incendies. 6 départements du pourtour méditerranéen restent placés en vigilance rouge feu de forêt. 150 pompiers continuent de lutter ce matin contre celui de Pouzol-Minervois fixé depuis hier, mais toujours pas éteint. Et les fortes chaleurs annoncées ne vont pas arranger la situation. L'Hérault et les Pyrénées-Orientales basculeront dès midi en alerte orange canicule. Des incendies qui font rage aussi au Portugal et en Espagne. Plus de 2300 hectares de forêt et de pinèdes ont été détruits sur la Costa Brava. Des flammes incontrôlables attisées par des vents violents et qui ont entraîné le confinement d'une dizaine de communes de cette zone très touristique du littoral catalan. Des touristes nombreux sur les routes aussi ce matin en France. Bison Futé prévoit une circulation très compliquée ce samedi, premier week-end de grand départ en vacances. Drapeau rouge sur le quart nord-ouest, orange partout ailleurs. Les axes qui bordent la côte atlantique, l'arc méditerranéen et ceux desservant l'Auvergne-Rhône-Alpes resteront les plus chargés jusqu'en fin d'après-midi. En région parisienne, les principales difficultés sont attendues sur les autoroutes A10, A13 et A6. Des marches contre les violences sexistes et sexuelles organisées partout en France aujourd'hui. Des rassemblements un mois jour pour jour après la découverte du corps de la petite Liana dans le Gers. Les associations réclament une loi intégrale pour mieux protéger les femmes et les enfants. Jour de fête nationale aux États-Unis, les Américains célèbrent le 250e anniversaire de l'indépendance. Le pape Léon XIV, lui-même américain, en a profité pour adresser un message. Il appelle les États-Unis à la modération dans le débat public et au respect des opinions d'autrui. Et puis du foot, ce soir, la France affronte le Paraguay en 8e de finale de la Coupe du Monde. Toutes les affiches de ces 8e de finale sont désormais connues. L'Égypte est qualifiée après sa victoire au tir au but face à l'Australie. L'Argentine a eu très chaud mais arrache finalement la victoire 3-2 aux prolongations face au Cap-Vert. Et puis la Colombie a battu le Ghana 1-0. Très bonne fin de matinée à tous.
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0: La météo devient franchement estivale sur le nord. Quelques nuages décorent encore le ciel, mais partout ailleurs, le soleil règne largement. Les brises marines rafraîchissent légèrement les côtes. Au meilleur moment de la journée, pour les températures, comptez 29 degrés à Ploërmel et Ménéac, 27 degrés à Lorient et Pleumeur, 28 degrés à Vitré et Balazé. Demain dimanche, le mercure gagnera encore plusieurs degrés avant un début de semaine très chaud sous un soleil omniprésent, mais des nuits qui vont rester fraîches. Très belle matinée, très bon week-end.
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0: Madame Hit, ça c'était Ed Sheeran. Tiens, si vous avez envie de faire de bonnes affaires tout en soutenant une belle cause, direction Cléguérec, où le Secours Populaire organise aujourd'hui sa grande braderie d'été. C'est jusqu'à 17h, vous allez pouvoir dénicher vêtements, maillots de bain, sandales, t-shirts, sacs de plage et de nombreux accessoires à petit prix. Une journée solidaire et conviviale qui permet aussi de soutenir les actions de l'association auprès des personnes en difficulté. Tous les détails de cette idée de sortie sur rmn.bzh. On parlera météo des plages tout à l'heure aux alentours de 10h30 sur RMN. Et puis là, Joe Cocker arrive aussi avec Unshine My Heart. Bon samedi matin, bon week-end.
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1: Dans les Côtes-d'Armor, direction Pléneuve-Val-André, plage de Nantois. Amélioration en cours de journée, le ciel se dégage peu à peu. Cet après-midi, comptez 20 degrés sur le sable, avec un vent jusqu'à 30 km/h. La mer est belle. L'eau à 17 degrés, l'indice UV grimpe à 8, marée haute à 22h39, coefficient 69. Dans le Morbihan, on va à Saint-Pierre-Quiberon, plage de Fort de Penthièvre. Beau temps, jusqu'à 24 degrés cet après-midi, ressenti 33 au soleil. Mer belle à peu agitée, eau à 18 degrés. Indice très fort aujourd'hui, à noter 9. Marée haute à 20h24, coefficient 69. Et puis dans le Finistère, l'Octudi, plage de Langoz. Belle journée aussi, un chaud de l'après-midi avec 27 degrés sur le sable, ressenti 31. Mer belle, eau à 16 degrés, UV très fort à 9. Marée haute à 20h23, coefficient 69.
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C'est jusqu'au 31 juillet, chacun peut participer en immortalisant un paysage, un jeu de lumière ou une scène du quotidien. Les meilleures photos seront ensuite exposées au pavillon de l'AIKB à Guarec, avec un premier prix de 50€ à gagner. Une belle occasion de laisser parler votre créativité. Toutes les infos, tous les détails à retrouver sur rmn.bzh. La suite en musique, les Cranberries dans un instant et Jean-Jacques Goldman maintenant pour le beau souvenir, pas toi. 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

0: La Lune avec Christophe Maé. Et on souhaite une bonne fête aujourd'hui aux Florent et aux Berthe. Un bon anniversaire si vous êtes né un 4 juillet, comme Victoria Abril, actrice espagnole reconnue pour ses rôles, dans Talons aiguilles, Femme au bord de la crise de nerfs, des films emblématiques de Pedro Almodovar. Et puis le clin d'œil aujourd'hui, ça nous emmène du côté de l'autre côté de l'Atlantique. Le 4 juillet, les États-Unis célèbrent leur fête nationale et c'est les 250 ans de leur déclaration d'indépendance. Défilés, concerts et impressionnants feux d'artifice rythment cette grande journée de célébration. La suite avec les Blues Brothers à 11h. On fait un point avec l'info, on fait aussi un point avec la météo. Je vous souhaite à tous un très bon week-end. À l'écoute des RMN.
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0: Et merci d'avoir choisi RMN. Très bon week-end. Il est 11h. La suite en musique, Amel Bent, Vanessa Paradis et Nick Kershaw pour le titre Would It Be Good. Et tout de suite à 11h. C'est l'heure de faire un point avec l'info.
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2: Bonjour à tous. Les Pyrénées-Orientales et l'Hérault placés en vigilance orange canicule à partir de midi. Le sud de la France s'apprête à traverser un nouvel épisode de forte chaleur alors que 6 départements méditerranéens sont toujours en alerte maximale face au risque d'incendie. En ce premier week-end de grand départ en vacances, Laurent Nunez appelle les habitants mais aussi les touristes à la prudence en rappelant que 9 départs de feu sur 10 sont d'origine humaine. Le ministre de l'Intérieur qui se dit très inquiet de voir la saison des incendies démarrer de façon si précoce, avec un mois d'avance. C'est la conséquence de l'évolution favorable après l'accord entre l'Iran et les États-Unis. Le Charles de Gaulle a quitté le Moyen-Orient. Le porte-avions français se trouve actuellement en mer Méditerranée, direction son port d'attache à Toulon, annonce Emmanuel Macron. La France maintient toutefois des moyens dans la région, notamment 2 chasseurs de mines qui pourraient être mobilisés dans le cadre d'une action internationale de sécurisation du détroit d'Ormuz. Le bilan ne cesse de s'alourdir 10 jours après le double séisme au Venezuela, 2645 morts et plus de 12600 blessés. Les Nations Unies estiment à 50 000 le nombre de personnes portées disparues. Jordan Bardella et Marine Le Pen veulent afficher leur unité. À quelques jours du jugement décisif de la Cour d'appel de Paris, ils se rendent à Liévin, près de Lens, alors que l'on saura mardi si la chef de file des députés RN peut se présenter à la présidentielle. 4 ans de prison et 5 ans d'inéligibilité avec exécution provisoire ont été requis à son encontre dans l'affaire des assistants parlementaires européens. On passe au sport. Aurélien Tchouaméni forfait pour le 8e de finale de Coupe du Monde ce soir face au Paraguay. Le milieu de terrain a été touché à la cuisse à l'entraînement et sera remplacé dans l'entrejeu par Manu Koné. La rencontre débute à 23h. Et puis un contre-la-montre par équipe dans les rues de Barcelone pour lancer cette 113e édition. Le Tour de France débute en fin d'après-midi. 184 coureurs sur la ligne de départ, il y a notamment un certain Paul Sexas. À 19 ans, le prodige français va devenir le plus jeune participant à s'élancer sur la grande boucle. Excellente fin de matinée à tous.
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0: Le soleil s'impose désormais sur la quasi-totalité de la Bretagne. Quelques passages nuageux persistent le long de la Manche, mais ils restent sans conséquence. L'ambiance est idéale pour profiter de l'extérieur aujourd'hui. Au plus chaud de la journée, côté température, attendez 28 degrés à Gourin et Langonnette, 29 degrés à Pontivy et Saint-Géran, 27 degrés à Concarneau et Pont-Aven. La chaleur reviendra franchement dès demain, mais les nuits resteront assez fraîches pour bien récupérer. Bonne fin de matinée, à l'écoute des RMN, bien sûr, bon week-end.
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0: Bon week-end à l'écoute des RMN, c'était Bruno Mars. Allez, direction le plan d'eau de Colorec pour une journée de fête au programme aujourd'hui. Concours de pétanque, animation pour les enfants, Face Days, repas moule frites, puis des concerts avec les Ampli Monkeys, Kenata et Didi Tonkar. À 23h30, place au traditionnel feu d'artifice avec en plus la retransmission du match des Bleus sur écran. C'est une belle journée estivale à partager en famille ou entre amis, donc du côté de Colorec, toutes les infos à retrouver sur rmn.bzh. On parlera cinéma avec les sorties de la semaine, la chronique Ciné, c'est à 11h30 sur RMN. Alliance Ethnique côté musique, Survivor avec Burning Heart. C'est dans un instant, dans quelques secondes. Vous ne bougez pas.
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1: Bonjour à tous, les sorties ciné de la semaine. Et on commence avec Permis de détruire, une comédie portée par Cadmeyrat, Patrick Stimsit et Eric Fraticelli. Deux hommes fraîchement débarqués en Corse se sont bien décidés à s'intégrer, même si tout ne va pas se passer comme prévu.
2: Je voudrais qu'on fasse sauter la maison du mec de France Énergie.
3: Et t'as craqué ou quoi?
4: On va quand même pas laisser deux pinsouilles plastiques et une maison sans rien faire. On va passer pour qui? On est encore chez nous quand même, non?
1: Entre chantier, divorce, centrales électriques contestées et choc des cultures, les situations cocasses s'enchaînent. Une comédie qui joue avec humour sur les clichés sans jamais manquer d'autodérision.
4: C'est quoi qui a sauté?
5: C'est la maison.
6: Elle est en face à la maison. Et elle a rien.
1: Ça sort aussi au ciné cette semaine et du grand spectacle avec Supergirl, car Azor El se lance dans une aventure intergalactique mêlant vengeance, justice et combat spectaculaire. Une nouvelle héroïne prend son envol dans l'univers d'ici. Enfin, ça sort aussi dans les salles, on l'appelait Robin des Bois. Hugh Jackman incarne un Robin des Bois vieillissant, blessé et hanté par son passé. Une relecture plus sombre et plus humaine de la célèbre légende entre action, aventure et quête de rédemption. Bref, du rire, des effets spéciaux et un Robin des Bois plus sombre que jamais. Il y en a pour tous les goûts cette semaine dans les salles obscures. Bon ciné.

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Tout s'en va avec Gaëtan Roussel. À cet été, prenez le temps de découvrir Lieux Mouvants. Jusqu'au 23 août, ce festival vous propose un voyage entre nature et culture dans plusieurs sites du centre Bretagne, notamment à Lanrivain, Querpère et Locuon. Danse, musique, cirque, exposition, rencontres et balades artistiques se succèdent chaque week-end dans des lieux naturels remarquables. Une belle façon de découvrir la culture autrement tout au long de l'été. Toutes les infos, bien sûr, sur rmn.bzh. Pour la suite en musique, on retrouve Jamiroquai et les Corrs avec Runaway. Passez un bon week-end.

0: System avec Christophe Willem. 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Jimmy Cliff pour la suite en musique et puis à midi, rendez-vous avec l'info suivi d'un point météo. Bon samedi, bon week-end.
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0: Bon appétit et très bon samedi. Dans cette nouvelle heure, on va aller faire un petit tour du côté de Guiscriff, où il va y avoir du rose à Guiscriff. On va en parler dans un instant. Côté musique, Madonna avec Holiday, mais là tout de suite, on fait un point avec l'info.
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2: Bonjour à tous, ils sont encore 150 pompiers mobilisés dans l'Aude avec l'objectif d'éteindre entièrement les flammes qui se sont déclarées jeudi. Le feu est fixé et a déjà détruit 900 hectares. 6 départements sont en vigilance rouge pour risque très élevé de feux de forêt. Tous sont situés sur le littoral méditerranéen. Dans les Bouches-du-Rhône, la préfecture a interdit l'accès à 11 massifs forestiers. Hier, Laurent Nunez se disait très inquiet de la précocité de la saison des feux qui a démarré avec un mois d'avance, selon le ministre de l'Intérieur. Et ces violents incendies ne touchent pas que la France. 2300 hectares de forêt sur la Costa Brava en Espagne sont partis en fumée hier. Une dizaine de communes du littoral catalan ont été confinées. La famille de Louis prend la parole à Narbonne à la veille d'une marche blanche. Ils dénoncent un drame absolu qui était selon eux évitable, mais aussi une spirale infernale de harcèlement et de violence à l'encontre de l'ado de 17 ans battu à mort par un groupe de jeunes il y a une dizaine de jours. 5 suspects ont été mis en examen pour tentative d'assassinat. Dans le reste de l'actualité, un port pétrolier de la région de Saint-Pétersbourg ciblé par une attaque de drones, selon la Russie. Des frappes revendiquées par le président ukrainien Volodymyr Zelensky. Cette nuit, c'est Moscou qui a lancé missiles et drones en direction de l'Ukraine. Le pape Léon XIV en visite à Lampedusa, cette petite île italienne devenue le symbole d'une traversée mortelle de la Méditerranée pour les migrants. Le souverain pontife a demandé à l'Europe de répondre à l'appel historique de la crise migratoire, alors que l'Union européenne ne cesse de durcir les mesures d'accueil. Et puis on termine avec le 15 de France qui perd de justesse son premier match du championnat des nations, 34-32 face aux All Blacks de Nouvelle-Zélande. Un match qui s'est joué sans la présence des Toulousains et des Montpelliérains, laissés au repos après la finale de Top 14. Ils seront de retour auprès des Bleus pour le prochain match contre l'Australie. Voilà pour l'info. Bonne journée à tous.
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0: Très belle ambiance estivale cet après-midi sur toute la Bretagne. Le ciel est souvent parfaitement bleu, à l'exception de quelques nuages près du littoral nord. Les brises marines apportent un peu de fraîcheur près de la Manche. Au plus chaud, il fera 28 degrés à Rostronin et Mélionnec, 29 degrés à Plohermel et Brignac, 25 degrés à Brest et Beauhard. La semaine prochaine restera sous le signe du soleil, avec une chaleur parfois forte, mais sans véritable canicule, grâce à des nuits qui conserveront une certaine fraîcheur. Bon appétit si vous passez à table et très belle journée à l'écoute des RMN.
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0: quand même sur RMN, c'était M. Pokora. Aujourd'hui, il va y avoir du reuse à Guiscrif à partir de 14h, concours de pétanque, palais et animation pour les enfants qui vont donc lancer les festivités. Hein, puis dès 18h, place au concert gratuit avec De Cubasson, Lulus Bliss, Jamais Vu et Francky 2000. Une soirée qui va se terminer avec la traditionnelle descente au Lampion, suivie d'un feu d'artifice, buvette et restauration sur place. Pour tous les détails de cette idée de sortie, rendez-vous sur rmn.bzh. Le bulletin météo des plages, c'est à 12h30 sur RMN. Et la musique revient avec Niagara et Elton John. Don't Go Breaking My Heart dans un instant. Bon week-end.
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1: Dans le Finistère, cap sur Concarneau, plage Rodel. Beau temps, aujourd'hui, ambiance chaude. Cet après-midi, avec 27 degrés sur le sable, ressenti 31, mer belle, eau à 16 degrés, UV très fort à 9, marée haute à 20h23, coefficient 60. Dans le Morbihan, à Port-Louis, plage de Loïc, beau temps au programme, jusqu'à 24 degrés, ressenti 33 au soleil. La mer est belle, un peu agitée, l'eau à 18 degrés, l'indice UV très fort, 9, marée haute à 20h24, coefficient 69. Dans les Côtes d'Armor, direction Loinec, plage de Renan, le ciel s'améliore au fil de la journée avec des éclaircies de plus en plus présente. Il fera 20 degrés sur le sable cet après-midi avec un vent jusqu'à 30 km/h. Mer belle, eau à 17 degrés, indice UV à 8, marée haute à 22h39, coefficient 69.
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Amour Amore avec Victoria Cio. Un dernier rendez-vous pour ce samedi matin, à noter avec à Cléguérec, la grande braderie d'été du Secours Populaire. Si vous n'avez pas encore eu le temps d'y faire un tour, il est encore temps de profiter des nombreux articles d'été proposés à petit prix. Une belle occasion de préparer les vacances tout en soutenant une action solidaire. Toutes les idées de sortie, vous les retrouvez bien sûr sur

0: Jake et Carla, c'était la recette. 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Pour la suite, eh bien, on va retrouver Vita et Claudio Capéo avec un peu de rêve. À 13h, les infos, suivies d'un point météo. Et puis là, tout de suite, on regarde ce qui va se passer ce samedi soir du côté de la télévision avec, bien sûr, en attendant, le match des Bleus à 23h. Allez, les Bleus, bon week-end.
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2: Bonjour, une petite sélection télé pour votre soirée du samedi 4 juillet sur TF1 du rugby, le championnat des nations, Argentine-Écosse, les débuts de cette nouvelle compétition de rugby. Deux groupes d'équipes s'affrontent dans un format nord contre sud sur 6 séries de rencontres, 3 matchs en juillet, puis à nouveau en novembre avant la finale. Sur France 2, Fort Boyard, lancement de la nouvelle saison. Cet été, Fort Boyard entre dans une nouvelle ère, des nouvelles règles, l'arrivée d'épreuves et d'aventures collectives et un nouveau maître du fort, Cyril Ferraud. Sur France 3, meurtre à Bayeux, téléfilm. Sur France 4, Le Discours, film avec Benjamin Laverne. Sur France 5, Échappée Belle, magazine sur le thème Japon, les surprises de Tokyo. Sur Arte, Ascenseur pour les abysses, documentaire essentiel à l'équilibre climatique mondial. Les grands fonds marins restent pourtant largement méconnus, plongés au cœur des abysses où prospèrent des formes de vie aussi fascinantes que fragiles. Et puis sur TFX, Chronique et criminelle, magazine. Très belle soirée télé à tous.
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0: Il est 13h.
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2: Bonjour à tous. Les Pyrénées-Orientales et l'Hérault placés en vigilance orange canicule depuis midi. Le sud de la France s'apprête à traverser un nouvel épisode de forte chaleur, alors que 6 départements méditerranéens sont toujours en alerte maximale face au risque d'incendie. Et Laurent Nunez qui appelle les habitants, mais aussi les touristes, à la prudence, en rappelant que 9 départs de feu sur 10 sont d'origine humaine. Grande marche citoyenne ce samedi en hommage à Liana et à toutes les victimes de violences sexuelles. Associations et syndicats réclament l'instauration d'une loi cadre intégrale pour mieux protéger les femmes et les enfants de ce type de violence. Des manifestations ont lieu dans des dizaines de villes en France. À Paris, le rendez-vous est donné à 15h, place de la Bastille. Jordan Bardella et Marine Le Pen veulent afficher leur unité à quelques jours du jugement décisif de la Cour d'appel de Paris. Ils sont côte à côte à Liévin, près de Lens, pour une fête champêtre, alors que l'on saura mardi si la chef de file des députés RN peut se présenter à la présidentielle. 4 ans de prison et 5 ans d'inéligibilité avec exécution provisoire ont été requis à son encontre dans l'affaire des assistants parlementaires européens. Dans l'actualité également, le Mali, touché par des attaques djihadistes, des villes du nord et du centre du pays, ainsi que la prison de Kenyiroba, ont été touchés par les djihadistes et leurs alliés indépendantistes Touareg. Ces combats surviennent plus de 2 mois après des attaques d'ampleur qui avaient coûté la vie au ministre de la Défense. Jour de fête nationale aux États-Unis, les Américains célèbrent le 250e anniversaire de l'indépendance. Le pape Léon XIV, lui-même américain, en a profité pour appeler son pays à la modération dans le débat public et au respect des opinions d'autrui. Et puis du foot ce soir, la France affronte le Paraguay en 8e de finale de la Coupe du Monde et Aurélien Tchouaimani serait forfait dans cette rencontre. Le milieu de terrain tricolore a été touché à la cuisse à l'entraînement. Il sera remplacé dans l'entrejeu par Manu Koné. Coup d'envoi à 23h. Bonne journée à tous.
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3: Très belle ambiance estivale cet après-midi sur toute la Bretagne. Le ciel est souvent parfaitement bleu, à l'exception de quelques nuages près du littoral nord. Les brises marines apportent un peu de fraîcheur près de la Manche. Au plus chaud, il fera 28 degrés à Rostronin et Mélionnec, 29 degrés à Plohermel et Brignac, 25 degrés à Brest et Beauhard. La semaine prochaine restera sous le signe du soleil, avec une chaleur parfois forte, mais sans véritable canicule, grâce à des nuits qui conserveront une certaine fraîcheur. Bon appétit si vous passez à table et très belle journée à l'écoute des RMN.
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3: Bienvenue dans Esprit Jardin. Nous voilà au premier week-end de juillet avec un temps toujours très estival sur la Bretagne et les Pays de la Loire. Les températures restent élevées, les jardins continuent à subir un certain stress hydrique. Alors cette semaine, on va parler entretien d'été et préparation des semaines à venir. Allez, suivez-moi, on va commencer par faire le tour de vos massifs. De nombreuses fleurs printanières arrivent en fin de cycle. Supprimez régulièrement les fleurs fanées sur les rosiers, les géranium et cosmos ou encore les pétunias. Ce petit geste favorise une nouvelle floraison et permet aux plantes de rester belles plus longtemps. Au potager, c'est le moment de récolter souvent courgettes, haricots, concombres ou premières tomates qui doivent être cueillies dès qu'ils sont prêts. Plus vous récoltez régulièrement, plus les plants continuent à produire durant l'été. Pensez également à ameublir légèrement la surface du sol autour de vos légumes. Un simple coup de griffe permet de casser la croûte formée par la chaleur et limite l'évaporation de l'eau après l'arrosage. C'est aussi une période idéale pour observer la biodiversité du jardin. Laissez quelques fleurs monter en graines et conservez un coin un peu sauvage. Abeilles, papillons et autres pollinisateurs en profiteront tout l'été. Enfin, résistez à l'envie de tout tailler. Les haies, les arbustes servent d'abri à de nombreux oiseaux qui élèvent parfois encore leur dernière nichée de la saison. Mon conseil cette semaine, profitez des matinées fraîches pour jardiner. C'est meilleur pour vous, mais aussi pour les plantes qui supportent beaucoup mieux les interventions lorsqu'elles ne sont pas en plein soleil. À très bientôt dans Esprit Jardin.

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1: Le Morbihan, direction l'Armor Plage, plage de l'Ocaltas. Beau temps jusqu'à 24 degrés cet après-midi, ressenti 33 au soleil. Herbelle a peu agité ou à 18 degrés, indice UV très fort à 9. Marie-Haute à 20h24, coefficient 69. Dans le Finistère à Bénodet, plage du Coq, bel après-midi en vue, chaude avec 27 degrés et un ressenti autour de 31. La mer est belle, l'eau à 16 degrés, UV très fort à 9. Marie-Haute ce soir à 20h23, coefficient 69. Enfin dans les Côtes d'Armor, on va à Fréhel, plage de la Fosse. Le ciel se dégage en cours de journée avec une ambiance agréable, mais plus fraîche qu'au sud Bretagne. Comptez 20 degrés sur le sable, vent jusqu'à 30 km/h, mer belle et eau à 17 degrés, indice UV 8, marée haute à 22h39, coefficient 69.
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4: 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Elles ont encore frappé fort. 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

0: 16h sur RMN La Bretagne en musique. Très bon samedi après-midi à toutes et à tous. J'espère que vous profitez pleinement de ce premier week-end de juillet, que vous soyez en balade sur la route ou tranquillement installé en terrasse. Merci d'être avec nous. Jusqu'à 19h, plein d'idées de sortie, de la musique, bien sûr, Phil Collins dans un instant. Et là, tout de suite, on fait un point avec l'info.
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2: Bonjour à tous. Canet-en-Roussillon, cette commune touchée par de violents incendies qui ont ravagé 3 campings. Tous les vacanciers avaient été évacués, mais au total, 280 bungalows ont été entièrement détruits. Ce matin, le préfet des Pyrénées-Orientales s'est entretenu avec les entreprises affectées. Dans un communiqué, la préfecture assure que les compagnies d'assurance sont pleinement mobilisées et que le dispositif d'activité partielle a été déployé. L'État prend donc en charge 80% du coût de la rémunération des salariés pour une durée limitée. En Gironde, des centaines de personnes ont formé une chaîne humaine dans la commune de Bernos-Bollac pour protester contre le projet de LGV. La ligne à grande vitesse entre Bordeaux, Toulouse et Dax a été validée. Sébastien Lecornu avait signé un protocole d'accord le 7 mai dernier, engageant un budget initial de 14 milliards d'euros. Les travaux de défrichement démarrent en octobre. Autre mobilisation en cours à Paris, mais aussi dans près de 80 autres villes en France. La grande marche citoyenne en hommage à Liana et à toutes les autres victimes de violences sexuelles. Associations et syndicats demandent l'instauration d'une loi cadre intégrale pour mieux protéger les femmes et les enfants de ces violences. Jour de fête nationale aux États-Unis, les Américains célèbrent le 250e anniversaire de l'indépendance. La patrouille de France va survoler la skyline de New York. Les insultes racistes s'invitent à la Coupe du Monde. La fédération néerlandaise porte plainte après l'élimination de son équipe face au Maroc en 16e de finale. Des messages racistes auraient été publiés sur les réseaux sociaux. Les 3 joueurs néerlandais qui ont raté leur pénalty lors de la séance de tir au but en ont été particulièrement victimes. La France, elle, joue ce soir ses 8e de finale contre le Paraguay. La préfecture de police de Paris décide de fermer plusieurs stations de métro. Les stations Concorde Argentine, Charles de Gaulle, Étoile et Tuileries sont concernées. Une mesure de sécurité avant les matchs Canada-Maroc et France-Paraguay, respectivement prévus à 19 et 23 heures. Bon après-midi à tous.
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0: Le soleil accompagne largement cette fin d'après-midi. Seuls quelques nuages circulent encore près de la Manche, tandis que le reste de la Bretagne profite d'un ciel parfaitement dégagé. Pour demain matin, pour les températures, comptez 15 degrés à Carhaix et Tréfrin, 16 degrés à Quimper et Plomelin, 14 degrés à Morlaix et Sainte-Sève. Et dès demain après-midi, les températures repartiront à la hausse avant plusieurs journées très chaudes. Bonne nouvelle, les nuits resteront comprises entre 12 et 18 degrés, ce qui nous permettra de récupérer. 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
1: Peu importe, c'est le nouveau titre de Zazie. Si vous cherchez une belle ambiance pour ce soir, direction le plan d'eau de Colorec. La fête bat son plein avec le concours de pétanque, animation pour les enfants, face days et repas moules frites. Et puis pour la soirée, eh bien ça se poursuit en musique avec Ampli Monkeys, Kenata, DJ Tonkar avant le traditionnel feu d'artifice à 23h30. Et puis la bonne nouvelle, c'est que vous allez pouvoir suivre le match des Bleus avec une diffusion sur place. Vous allez retrouver toutes les infos sur rmn.bzh concernant cette idée de sortie et plein d'autres idées de sortie à faire pendant le week-end et les week-ends à venir en Bretagne. Pour la suite, en musique, dans la suite, on a Tall Talk, Marc Lavoine et Anastasia. On marque une courte pause, mais vous bougez pas, on revient très vite.
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Ça fait mal, c'était Vita. Un bon rendez-vous festif aujourd'hui à Guiscriff. Va y avoir du Reuz, une grande fête populaire avec sur la place de la mairie, concours de pétanque, palais et animation pour les enfants cet après-midi. Et puis ce soir à 18h, place au concert avec De Cubasson, Lulus Bliss, Jamais Vu et Francky 2000. La soirée va se terminer par la traditionnelle descente au Lampion et un feu d'artifice, une belle soirée d'été à vivre en famille ou entre amis. Vous retrouvez tous les détails de cette info sur rmn.bzh. La suite avec Emmanuel Moir et Oasis. Très bon week-end.

0: In the Heat of the Night dans les années 80 avec Sandra. 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Bon AM pour le retour de la musique avec Rasputin. Et à 17h, on fait un point avec l'info, suivi d'un point météo. Passez un très bon samedi, un très bon week-end.
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1: Bon samedi, bon week-end, 17h avec RMN La Bretagne en musique. Merci d'être avec nous dans cette nouvelle heure. Des idées de sortie pour profiter pleinement du week-end. Et puis un petit rappel de vos jeux aussi à gagner. Les Stranglers pour le retour de la musique. Et là, tout de suite, on fait un point avec l'info.
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3: Bonsoir à tous. Top départ pour le 113e Tour de France. Les 184 coureurs débutent cette grande boucle dans les rues de Barcelone par un contre-la-montre par équipe. Cette année encore, un grand favori est le tenant du titre, le Slovène Tadej Pogačar. Il arrive en forme avec un excellent début de saison, 13 victoires en 16 jours de course. Et le mieux armé pour faire vaciller le champion du monde, c'est le Danois Jonas Vingegaard. Sans oublier le prodige français de 19 ans, Paul Sexas, qui va découvrir le Tour pour la première fois. La vigilance canicule évolue demain. 5 départements rejoignent les Pyrénées-Orientales et l'Hérault en vigilance orange, selon les prévisions de Météo France. C'est le cas de l'Aude, le Gard, le Vaucluse, la Drôme et l'Ardèche. La plupart d'entre eux sont aussi en alerte rouge pour risque très élevé de feux de forêt. Une marche blanche en hommage à Louis, 600 personnes réunies à Carcassonne. La veille, la famille avait dénoncé un drame absolu qui était, selon eux, évitable, mais aussi une spirale infernale de harcèlement et de violence à l'encontre de l'ado de 17 ans, battu à mort par un groupe de jeunes il y a une dizaine de jours. 5 suspects ont été mis en examen pour tentative d'assassinat. Une autre marche blanche est prévue demain. Sa mère précise qu'elle souhaite un rassemblement pour réunir et non pour diviser. En Espagne, les flammes progressent. Le massif des Gavarès, près de la Costa Brava, à 60 km de la frontière française, brûle. 2300 hectares ravagés par le feu. Au moins une maison d'habitation et une ferme ont été entièrement calcinées. Aucun blessé, mais des milliers de personnes confinées. Le nuage de fumée a atteint les Baléares. Et puis, face à ces fortes chaleurs qui reviennent, une bonne nouvelle pour les Parisiens. 3 nouveaux sites de baignade ouvrent ce samedi dans la capitale. Pour plonger dans la Seine, rendez-vous à Grenelle, Bras-Marie et Bercy. Ils viennent compléter le canal Saint-Martin, très prisé pendant la canicule de juin, et le bassin de la Villette. Ces sites seront ouverts jusqu'au 30 août. Voilà pour l'info. Bonne fin de journée à tous.
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1: Le beau temps ne faiblit pas en cette fin de journée. Le ciel est largement ensoleillé, les températures restent très agréables avec simplement une petite brise près du littoral. Pour demain matin, côté température, prévoyez 15 degrés à Pontivy et Gueltas, 13 degrés à Lorient et Guidel, 16 degrés en allant vers Vitré et Herbré. La chaleur va nettement s'intensifier dès demain dimanche et devrait se maintenir toute la semaine sous un soleil généreux, sans épisode caniculaire annoncé pour l'instant. Une très belle fin d'après-midi à l'écoute des RMN, très bon week-end.
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0: Terence Trent D'Arby, c'était Sign Your Name. Le rock est à l'honneur aujourd'hui à Kergristenwelou. Le comité des fêtes de Saint-Lubin célèbre ses 50 ans avec Rock Melou et Sbac. Au programme, balade en mobilette, concours de boules en semi-nocturne, concerts avec notamment Black City, tribute à Indochine et PL Members. Sans oublier le feu d'artifice qui viendra conclure cette grande journée de fête. Toutes les infos à retrouver sur rmn.bzh. La suite sur RMN, c'est avec la chronique cinéma, les sorties de la semaine. C'est aux alentours de 17h30. La musique avec Bernard Lavillier et Kenny Loggins pour Footloose. On revient dans quelques secondes sur RMN, ne bougez pas.
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1: Bonjour à tous, les sorties ciné de la semaine. Et on commence avec Permis de détruire, une comédie portée par Cadmeyrat, Patrick Timsit et Eric Fraticelli. Deux hommes fraîchement débarqués en Corse se sont bien décidés à s'intégrer, même si tout ne va pas se passer comme prévu.
2: Je voudrais qu'on fasse sauter la maison du mec de France Énergie.
3: Mais t'as craqué ou quoi?
4: On va quand même pas laisser deux pinsouilles plastiquer une maison sans rien faire. On va passer pour qui? On est encore chez nous quand même, non?
1: Entre chantier, divorce, centrale électrique contestée et choc des cultures, les situations cocasses s'enchaînent. Une comédie qui joue avec humour sur les clichés sans jamais manquer d'autodérision.
4: C'est quoi qui a sauté?
5: C'est la maison.
6: Elle est en face, c'est la maison. Et elle a rien.
1: Ça sort aussi au ciné cette semaine et du grand spectacle avec Supergirl, car Azor-El se lance dans une aventure intergalactique mêlant vengeance, justice et combat spectaculaire. Une nouvelle héroïne prend son envol dans l'univers DC. Enfin, ça sort aussi dans les salles, on l'appelait Robin des Bois. Hugh Jackman incarne un Robin des Bois vieillissant, blessé et hanté par son passé. Une relecture plus sombre et plus humaine de la célèbre légende entre action, aventure et quête de rédemption. Bref, du rire, des effets spéciaux et un Robin des Bois plus sombre que jamais. Il y en a pour tous les goûts cette semaine dans les salles obscures. Bon ciné.

Oria sur RMN, c'est Soirée Mondaine. Si vous avez envie d'une idée de sortie au calme, direction Guarec, hein, pendant tout le mois de juillet, le Jardin en Ville accueille l'exposition annuelle du groupe Art et Textile AIKB. Cette année, les artistes revisitent le thème patrimoine et architecture à travers des créations inspirées des bâtiments, vitraux et paysages de notre région. Une belle balade culturelle à découvrir tous les week-ends de juillet, de 14h à 18h. Tous les détails à retrouver sur rmn.bzh. Vous restez avec nous sur RMN. Pour la suite en musique, on a Images qui arrive avec Maîtresse. Jimmy Somerville, Comment te dire adieu, et Boulevard Désert pour Bruxelles. Passez un bon week-end.

0: t'emmène au vent sur RMN, c'était les Louis Attack. 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Et puis à 18h, le retour de l'info, suivi d'un point météo sur RMN. Passez un bon week-end.
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0: 18h sur RMN La Bretagne en musique. Très belle soirée à toutes et à tous. Merci de partager cette fin de journée avec nous. Encore deux idées de sortie avant 19h. On parlera notamment de lieux mouvants. Côté musique, The Weather Girls avec It's Raining Men. Et là tout de suite, on fait un point avec l'info.
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2: Bonsoir à tous. 7 départements placés en vigilance orange pour canicule demain. C'est 5 de plus qu'aujourd'hui. Selon Météo France, le mercure pourrait atteindre 40 degrés sur le pourtour méditerranéen. Lundi, la vague de chaleur devrait s'étendre aux Pyrénées-Atlantiques et remonter jusqu'au Pays de la Loire. Le sud de la France continue de brûler. Un 7e département placé en alerte risque très élevé de feux de forêt. Il s'agit de la Drôme. Plusieurs incendies sont en cours dans les Bouches-du-Rhône ou encore dans le Gard, aux à bord de l'A9. Le préfet a fermé l'autoroute à la circulation dans les deux sens, entre Orange et Remoulin. Des milliers de personnes dans les rues de Paris, un hommage à Liana, un mois, jour pour jour, depuis que son corps a été retrouvé dans le Gers, mais un hommage aussi à toutes les autres victimes de violences sexuelles. Associations et syndicats demandent une loi cadre intégrale, allant de la prévention au traitement judiciaire, en passant par l'accompagnement des victimes. Des manifestations ont eu lieu dans près de 80 villes en France ce samedi. Le premier cas d'Ebola en France est guéri, annonce de la ministre de la Santé, Stéphanie Rist. Fin juin, un médecin de retour de République démocratique du Congo, actuellement confronté à une épidémie d'Ebola, avait contracté le virus. Ce dernier est hors de danger, il va pouvoir sortir de l'hôpital. Bernard Arnault, le patron de LVMH, a été soumis à un redressement fiscal de 22,5 millions d'euros. Décision de la Cour administrative de Paris. Le milliardaire est la première fortune de France. Il peut toujours déposer un recours devant le Conseil d'État. Une deuxième marche blanche demain pour Louis à Narbonne. Celle qui s'est tenue à Carcassonne aujourd'hui a réuni 600 personnes. Cet adolescent de 17 ans a été battu à mort par un groupe de jeunes. 5 suspects ont été mis en examen pour tentative d'assassinat. Et puis l'équipe de France de foot prépare son 8e de finale contre le Paraguay pour la Coupe du Monde. Et Aurélien Tchouaméni sera forfait dans cette rencontre. Le milieu de terrain tricolore a été touché à la cuisse à l'entraînement. Coup d'envoi à 23h. Bonne soirée à tous.
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0: On termine ce samedi sous un magnifique soleil. La soirée s'annonce douce et très agréable sur toute la Bretagne, avec un ciel parfaitement dégagé dans la plupart des secteurs. Pour demain matin, côté température, il fera 14 degrés à Rostrenin et Plouguer-Nével, 15 degrés à Ploërmel et Locmalo, 16 degrés à Brest et Guilherme. La semaine prochaine s'annonce durablement estivale, avec un temps sec, beaucoup de soleil et des températures souvent élevées, mais des nuits suffisamment fraîches pour permettre de bien respirer. Excellente soirée et très bon week-end à l'écoute des RMN.
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0: Le grand classique de Michael Jackson, c'était Beat It. Tout au long de l'été, hein, laissez-vous surprendre par lieux mouvants. Jusqu'au 23 août, ce festival investit plusieurs sites du centre-Bretagne, notamment à Lanrivain, Quimper et Locuan. Chaque week-end, vous allez pouvoir assister à des spectacles de danse, des concerts, des expos, des rencontres ou encore des balades artistiques, hein, dans des lieux naturels exceptionnels. Une belle façon d'allier culture, patrimoine et nature. Tous les détails sur rmn.bzh. La suite, c'est avec le programme TV pour votre soirée de ce samedi. De côté musique, eh bien, Amir arrive aussi avec Fagnon Cani. Balls. Passez un bon week-end.
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1: Bonjour, une petite sélection télé pour votre soirée du samedi 4 juillet sur TF1 du rugby, le championnat des nations, Argentine-Écosse, les débuts de cette nouvelle compétition de rugby. Deux groupes d'équipes s'affrontent dans un format nord contre sud sur 6 séries de rencontres, 3 matchs en juillet, puis à nouveau en novembre avant la finale. Sur France 2, Fort Boyard, lancement de la nouvelle saison. Cet été, Fort Boyard entre dans une nouvelle ère, des nouvelles règles, l'arrivée d'épreuves et d'aventures collectives et un nouveau maître du fort, Cyril Ferraud. Sur France 3, Meurtre à Bayeux, téléfilm. Sur France 4, Le Discours, film avec Benjamin Laverne. Sur France 5, Échappée Belle, magazine sur le thème Japon, les surprises de Tokyo. Sur Arte, Ascenseur pour les abysses, documentaire essentiel à l'équilibre climatique mondial. Les grands fonds marins restent pourtant largement méconnus, plongés au cœur des abysses où prospèrent des formes de vie aussi fascinantes que fragiles. Et puis sur TFX, Chronique et Criminel, magazine. Très belle soirée télé à tous.

L'amour, ça se donne avec Amel Bent. Une dernière idée de sortie pour ce samedi à vous proposer. On fait un petit détour par Cléguérec. Si vous n'avez pas encore été faire un tour à la braderie d'été du Secours Populaire, il est encore temps de profiter des nombreux articles proposés à petit prix. Vêtements d'été, sandales, espadrilles, sacs de plage et bien d'autres bonnes affaires à faire. Et en plus, chaque achat contribue à soutenir les actions de solidarité de l'association. Tous les détails sur rmn.bzh. La suite, c'est avec la musique de Jean-Louis Aubert, le groupe Indochine, Tes yeux noirs. Bon week-end à tous. Voilà.

0: DJ Save My Life, c'était In Deep. 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Passez une excellente soirée, profitez pleinement de votre week-end et merci de votre fidélité à RMN, la Bretagne en musique. À très bientôt avec Yannick Noah, on se quitte avec Mondeldorado, les infos à 19h. Très bon week-end à tous.
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0: Il est 19h.
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2: Bonsoir à tous. L'équipe de France de football va tenter de décrocher ce soir son ticket pour les quarts de finale du Mondial. Les Français affrontent le Paraguay en 8e. Le match a lieu à Philadelphie où 35 degrés sont attendus, ressenti 42, ainsi qu'un risque d'averses et de forts orages. L'heure du coup d'envoi est donc incertaine et pourrait être reportée. La rencontre doit commencer à 23h. À noter également l'absence d'Aurélien Tchouaméni. Le milieu de terrain a ressenti une gêne à la cuisse lors du dernier entraînement. Il est remplacé par Manu Koné. La chaleur s'installe dans le sud de la France. 7 départements seront demain en vigilance orange canicule, des Pyrénées-Orientales à la Drôme-Ardèche. Les températures attendues dans ces départements seront comprises entre 35 et 37 degrés et pourront grimper jusqu'à 40 selon Météo France. Une nouvelle vague de chaleur est attendue dans tout le pays la semaine prochaine. Dans le sud, les pompiers continuent de lutter contre les incendies. Un feu s'est déclaré sur l'autoroute A9 à Rochefort-du-Gard. Un camion s'est embrasé et les flammes se sont propagées à la végétation. Une soixantaine de pompiers sont mobilisés et une partie de l'autoroute a dû être fermée. Dans la Drôme, la préfecture estime qu'il faudra encore plusieurs jours pour venir à bout du feu qui s'est déclaré dans le département. Au moins 115 hectares de forêt ont brûlé en 2 jours dans cette zone montagneuse très difficile d'accès. Le premier cas d'Ebola en France est guéri et il est sorti de l'hôpital. C'est ce qu'annonce la ministre de la Santé. Il s'agit d'un médecin humanitaire français qui avait été testé positif à la maladie à son retour de République démocratique du Congo. C'était au mois de juin. En Iran, le début des obsèques d'Ali Khamenei, le guide suprême, tué dans une attaque israélo-américaine en février. L'événement doit durer 6 jours et des millions d'Iraniens sont attendus pour les cérémonies dans la capitale Téhéran. Et puis le décès du chef étoilé Bertrand Grébaud, il avait 44 ans, copropriétaire du restaurant Septime à Paris, il a succombé à un cancer. Bertrand Grébaud a été l'un des pionniers de la cuisine bistronomique et il défendait une cuisine végétale. Très bonne soirée à tous.

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0: Il est 20h.
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2: Bonsoir à tous. Plusieurs incendies dans le sud. Un feu a parcouru 40 hectares dans le Gard après qu'un camion s'est embrasé sur l'autoroute A9. Dans la Drôme, 115 hectares sont partis en fumée dans une zone montagneuse difficile d'accès. La préfecture estime qu'il faudra plusieurs jours pour venir à bout de ce feu. Au nord du Portugal, un feu de forêt mobilise plus d'un millier de pompiers. Les flammes ont ravagé plus de 10 000 hectares et 9 personnes ont été blessées. Le gouvernement portugais a activé le mécanisme européen de protection civile pour obtenir des renforts humains et des avions bombardiers d'eau supplémentaires. 7 départements français seront demain en vigilance orange canicule. Les Pyrénées-Orientales, l'Aude, l'Hérault et le Gard, ainsi que le Vaucluse et la Drôme-Ardèche. Des manifestations dans 80 villes françaises contre les violences sexuelles. 150 associations appelaient à la mobilisation pour un hommage à Liana et aussi pour demander une loi intégrale visant à lutter contre ces violences. Des milliers de personnes ont répondu à l'appel. L'élection présidentielle en ligne de mire, les partis politiques se mobilisent. Le Rassemblement national organise ce soir dans le Pas-de-Calais une fête champêtre pour les adhérents du parti. Marine Le Pen et Jordan Bardella sont présents. Dans le Nord, département voisin, le Parti communiste français, lui, organise à Lille ce week-end son congrès national. Fabien Roussel pourrait annoncer sa candidature pour 2027. Alors que l'Europe durcit sa politique migratoire, le pape l'exhorte à agir davantage pour protéger ses vies humaines. Léon XIV s'est rendu sur l'île italienne de Lampedusa, une des portes d'entrée de l'Union européenne. Il a déposé une gerbe de fleurs au cimetière où se trouvent des personnes noyées non identifiées. Puis il s'est rendu à la porte de l'Europe, un monument dédié aux victimes. La Coupe du monde de football, la France joue ce soir contre le Paraguay. Le match doit commencer à 23h, mais le coup d'envoi pourrait être reporté à cause du risque d'intempéries, notamment des orages. Et puis le début du Tour de France, Jonas Vingegaard endosse le premier maillot jaune de la compétition après la victoire de son équipe lors du chrono par équipe. Bonne soirée à notre écoute.

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